vrai, je lui dis ouais. Elle dit pourquoi, je dis parce que. Parce que quoi? Eh bien, parce que. Ah oui, je vois. Vous voyez quoi? Monsieur n'ose pas. Oh non, ce n'est pas ça. Elle dit alors, faites donc un essai.

0: Je lui dis quand. Elle dit maintenant. Oui, mais
1: où ça?
0: Elle me dit là.

Non, c'est urgent. Je dis plus tard. Elle me dit non. Je dis ce soir. Non, non et non. Je pensais dans le fond, je ne risque rien. J'ai dit c'est bon, on verra bien. Pendant une heure, j'ai essayé. Parole d'honneur.